0: Ouais, faut qu'on dise. Qui vient, il est temps. Ouais, faut qu'on dise, il y a une promesse. Le lycée, c'est pour toi.
1: Le lycée, bon, en fait, ici.